Trois extraits de l'album Les héroïnes du piano étaient interprétés par Claire Wangsi. Julie Daou avec vous sur Ici Musique Classique. Si vous avez envie de nous joindre, rien de plus simple et sachez que vraiment on lit chacun de vos courriels avec beaucoup d'attention. On adore avoir de vos nouvelles. À chacun s'amuse @radio-canada.ca. Sinon, il y a toujours la bulle de conversation que vous retrouvez sur l'application Radio-Canada Audio. Le clarinettiste Andreas Ottensamer a enregistré un disque sorti en 2013 avec des œuvres qui peuvent sembler un peu disparates dans le choix, mais qui pourtant ont tout un sens. Elles ont toutes marqué son parcours qui, 13 ans plus tôt, commençait. On va entendre le concerto pour clarinette numéro 1, opus 26 de Louis Spohr. Et pour lui, c'était important de le programmer pour toutes sortes de raisons, mais notamment parce que il vient d'une famille de musiciens et que son papa, lui aussi clarinettiste, l'a souvent joué. Il y a l'impression aussi que ce compositeur-là a un peu été éclipsé par Weber, entre autres, qui lui est beaucoup plus souvent joué. Pourtant, il y a un lyrisme, une intensité romantique, une joie aussi dans cette œuvre-là qui mérite qu'on lui offre plus de lumière. Et le coefficient de difficulté est non négligeable aussi, entre autres sur le plan de la respiration. Imaginez vouloir dire une phrase très très longue, mais sans respirer, parce que sinon, c'est comme si on en perdait le sens. Ben c'est ça, mais musicalement. Donc, Ottensamer utilise la technique de la respiration continue pour arriver à remplir ce défi-là. Bref, pour lui, c'est un concerto qui a tout pour plaire autant au public qu'à l'interprète, et son enthousiasme est contagieux, comme on le constate à l'instant. Il est en compagnie ici de l'Orchestre philharmonique de Rotterdam, direction de Yannick Nézet-Séguin.

Direction Yannick Nézet-Séguin jouait le concerto pour clarinette opus 26 numéro 1 de Louis Spohr. Vous écoutez À chacun sa muse sur ICI Musique Classique en compagnie de Julie Daou. On pense pas toujours quand on voit des ensembles à quel point ils accordent de l'importance à un instrument. Le trio Parnassus a acquis un piano Steinway fabriqué en 1901 et ils n'étaient pas tout à fait certains que l'instrument allait convenir pour des enregistrements de haute qualité. Donc, ils ont choisi de le faire restaurer par un monsieur Manfred Burki, sommité en la matière. Et après 6 mois de travail, il était enfin prêt. Donc, ils sont allés entendre le résultat, très fébrile évidemment. Et là, waouh, complètement voûté par la sonorité. Mais au deuxième jour d'essai, le pianiste avait vraiment mal à l'avant-bras. Est-ce que la mécanique du clavier était trop dure? En fait, et l'explication est arrivée par le restaurateur, c'est qu'il y a dans les nouvelles versions de l'instrument, construit de la même manière ou à peu près, une vis de réglage sur les leviers, qui dans leur cas avait été remplacée. Alors, notre monsieur Burki a remis les éléments d'origine à peu près en 30 minutes, et là, succès immédiat. Et depuis, ben c'est l'amour fou. Les musiciens sont extrêmement reconnaissants à l'homme qui s'est chargé de mettre le piano à niveau pour eux. Il est décédé malheureusement de manière subite et donc ils ont choisi de lui rendre un hommage en installant une petite plaquette à poser directement à l'intérieur du piano qui dit « Steinway Concert Grand Piano » dès 1901 avec un numéro de série et ensuite « Manfred Burki ». C'est vraiment écrit dans le piano. Assez touchant quand même. On les écoute dans le trio pour piano et cordes Köchel 548 de Mozart.

suivante façon de terminer cette émission avec le trio pour piano que chez 548 de Mozart par le trio Parnassus. À chacun sa muse, c'est le fruit de l'imagination de deux humains sensibles, rigoureux et brillants, Hugo Saint-Denis à la réalisation et Claire Boisvert aux choix musicaux. Quant à nous, ce n'est qu'un au revoir, je le souhaite en tout cas. C'est Julie Daou qui vous accompagnait, je vous dis à une prochaine et puis portez-vous bien.

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un motet du compositeur Roland de Lassus pour vous dire bonjour ce matin. Timor et Trémor, peur et tremblement. Je sais pas pour vous, mais moi, peur et tremblement, spontanément, ça me fait penser à quelque chose de généralement négatif. Mais quand on y pense, ça peut aussi être très beau. Peur et tremblement comme avant une première fois, une première rencontre. Peur et tremblement comme avant l'annonce d'une importante nouvelle, ou encore le trac avant une présentation importante. D'ailleurs, souvent, ce qui nous semble facile pour nous-mêmes peut, pour quelqu'un d'autre, être une source de peur et de tremblement. Et dans cette musique de Roland de Lassus, qui porte pourtant ce titre évocateur, il y a aussi une belle lumière, il y a de l'espoir. Et l'espoir, c'est ce qui nous garde, c'est là-dessus qu'il faut se concentrer. Tiens, c'est ce que je vous souhaite aujourd'hui, l'espoir d'un jour meilleur. Je m'appelle Daniel Vincent, bienvenue à De tout cœur avec vous.

deux pièces par les voix du chœur de Sixteen, un ensemble fondé à la toute fin des années 1970 en Angleterre par le chef Harry Christopher, qui est toujours à la tête de l'ensemble d'ailleurs de nos jours, et c'est lui qui dirigeait sur ce que vous venez d'entendre. On s'en va maintenant du côté de la Russie avec la musique du compositeur Sergei Rachmaninov. On le connaît beaucoup pour ses concertos pour piano, mais M. Rachmaninov a aussi composé de la musique chorale. Et ce que j'ai pour vous ce matin en est une très belle démonstration. Les Vêpres, opus 37, que Rachmaninov termine en 1915, composé pour un concert dont une partie des fonds recueillis était destinée au financement de l'effort de guerre russe. En voici quelques-unes par le chœur de la radio MDR de Leipzig.

Le cœur de la radio MDR de Leipzig, placé ici sous la direction de Risto Yost, et une belle sélection parmi les Vêpres, opus 37 de Sergueï Rachmaninov. Vous savez que vous pouvez m'écrire si vous en avez envie. L'adresse de tout cœur, en un seul mot, @radio-canada.ca. Et pour la suite, bon, ça va du côté de Vancouver, ici, au Canada. Avec le Chœur de chambre de Vancouver, un ensemble fondé par John Washburn, un ensemble qu'il a dirigé pendant 48 ans. Depuis 2019, c'est le chef Carrie Turunen qui a pris la relève et c'est lui que l'on retrouve sur l'enregistrement qui vient. Un enregistrement qui date de 2024, paru sous le titre « Histoire des Métis » de Freedom Songs ».

À l'instant, un bouquet de pièces extraites d'un enregistrement qui est paru en 2024 sous le titre « Histoire des Métis » de Freedom Songs par le chœur de chambre de Vancouver, placé ici sous la direction de son chef Carrie Turonen. C'est en compagnie de l'Allemand Johann Adolf Haas que l'on va passer la prochaine demi-heure. Compositeur, mais aussi chanteur, on dit d'ailleurs qu'il avait une très jolie voix de ténor. Il a composé plusieurs opéras, lui qui était reconnu en son temps comme un spécialiste de l'opéra seria. Il a travaillé entre autres avec Nicolas Porpora et il était l'ami d'Alessandro Scarlatti. Ce que j'ai pour vous, c'est sa messe en ré, qu'il termine en 1751. La voici avec la soprano Maria Zadori, l'alto Lena Suzanne Norin, le ténor Hans-Jörg Mamel et la basse Klaus Mertens. Le chœur Rheinische Kantoré et le Das Kleine Konzert sont placés sous la direction du chef Hermann Max.

La messe en ré mineur du compositeur Johann Adolf Haas, avec la soprano Maria Zadori, l'alto Lena Suzanne Norin, le ténor Anne-Jörg Mamel et la basse

Klaus Mertens. Le chœur Rheinische Kantore et le Das Kleine Konzert étaient placés sous la direction du chef Hermann Max. Et c'est déjà le dernier bloc de notre rendez-vous de ce matin. Et c'est avec la musique du compositeur hongrois Zoltán Kodály que nous allons nous rendre au bout de notre parcours musical du dimanche. D'un enregistrement qui est paru en 2008 consacré à la musique chorale de Kodály, voici trois pièces, dont les deux premières sont interprétées par le chœur d'enfants de la radio-télévision hongroise que dirige Adam Fischer.

trois pièces du compositeur hongrois Zoltán Kodály. Les deux premières étaient interprétées par le chœur d'enfants de la radio-télévision hongroise, alors que la troisième laissait la place au chœur d'adultes. C'est Adam Fischer qui était à la direction. Et c'est ainsi que se termine notre émission de cette semaine. Merci à Claire Boisvert, à la réalisation et au choix musical. Si vous avez envie de nous écrire, surtout, il ne faut pas hésiter, ça nous fait toujours plaisir de vous lire. L'adresse, de tout cœur, en un seul mot, @radio-canada.ca. Je vous invite à rester à l'écoute. Je m'appelle Daniel Vincent. Je vous souhaite une très belle semaine et on se retrouve bientôt sur Ici Musique Classique.

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1: Salutations à tous, j'espère que vous allez bien. C'est Julie Daou qui est avec vous à l'émission À chacun s'amuse en ce début de journée que je suis si heureuse de commencer avec vous. Avez-vous remarqué qu'il y a des dossiers auxquels on devrait s'intéresser, mais que pour toutes sortes de raisons, on met de côté? Moi, parmi ceux-là, j'ai l'argent. Ça m'ennuie. Pourtant, ça pourrait être vraiment une bonne chose que je lui donne l'attention qu'il mérite, puisque c'est le mien. On peut évidemment pas être spécialiste de tout dans la vie, et les métiers sont là pour ça, mais il y a comme un minimum. Chez moi, c'est devenu une sorte de déresponsabilisation, presque. Et là, je discutais de ça avec mon voisin qui me dit « Commence donc par te créer une ambiance agréable pour pas que ce soit austère. Donne-toi la chance de passer un bon moment avec tes sous. » Et ça m'a fait réaliser que chaque fois que j'ai fait l'essai de me pencher là-dessus, je me suis comme arrangée pour donner raison à ma mauvaise foi. Donc, j'ai suivi son conseil, je me suis assise à table avec mon ordi, un thé, et oui, j'ai mis de la musique. Je vous dis pas que je vais devenir une Pierre-Yves McSween en 2 minutes, mais quand même, j'ai quand même commencé à voir poindre un intérêt parce que mon enrobage était adéquat. Donc, si ça vous parle, je vous encourage à tenter l'expérience. Tout plein de belles propositions ici, à commencer par quelques nocturnes de John Field par Benjamin Frith.

Benjamin Frith jouait quelques nocturnes de John Field. Julie Daou avec vous sur Ici Musique Classique, vous écoutez À Chacun s'amuse. Selon ce qu'on en sait, il paraît que Mozart tripait pas sur la flûte. Il y a plusieurs écrits qui témoignent de ça, mais on ne sait pas si c'est un véritable fait, là. Cela dit, quand on écoute les musiques qu'il a écrites pour l'instrument, on dirait que c'est impossible qu'il n'y ait pas eu d'affection pour lui. Anna Besson, flûtiste, a un rapport assez spécial avec le quatuor pour flûte. Elle le fréquente depuis très longtemps et en l'interprétant, c'est un peu sa manière de déjouer ce cher Wolfgang. Je vous lis sa petite histoire, ce sont ses mots. Les quatuors avec flûte de Mozart sont de façon indélébile liés à ma toute première tournée en tant que musicienne. J'avais 15 ans et j'avais été invitée à jouer les quatuors sur un bateau lors d'une croisière en Égypte. Je garde avec beaucoup de nostalgie le souvenir de ces moments hors du temps, partagés entre le bonheur d'offrir cette musique, le temps de la traversée, et la chance de pouvoir visiter pendant mon temps libre les somptueux palais des rives du Nil. 20 ans plus tard, je redécouvre avec un plaisir renouvelé ces pièces pleines de fraîcheur, preuve que l'aversion de Mozart pour la flûte n'a pas eu raison de son génie et de sa plume délicate.

Les variations sur un thème de la flûte enchantée de Mozart est interprétée par Gauthier Capuçon et Frank Brayley. Vous écoutez À chacun s'amuse sur ICI Musique Classique et c'est Julie Daou qui est avec vous. Je ne sais pas si vous êtes familier avec le concept des grands couverts. Ça a été inauguré à la cour de Louis XIV. Le principe, c'est que le souverain mangeait une espèce de giga souper là, avec 1000 services dans ses appartements et il y avait des convives qui le regardaient. Si les invités étaient chanceux, ils pouvaient peut-être recevoir un petit mot de Notre Altesse, mais ça pouvait aussi se passer sans aucune parole. C'était pas le silence, parce qu'il y avait du monde, là. Tout un orchestre. Et pour chaque repas, c'était de la nouvelle musique. Celui qui a écrit un nombre considérable d'œuvres pour ces occasions-là, c'est Michel Richard de Lalande. Et ce qui est un peu dommage pour lui, c'est que ses pièces pouvaient pas sortir du royaume parce qu'elles étaient, d'une certaine manière, la propriété de Sa Majesté. Ça veut pas dire que sa musique a pas été entendue parce que tous ceux qui se rendaient en France et qui avaient une certaine importance voulaient assister au cérémonial. Et s'ils étaient compositeurs de surcroît, ils se trouvaient influencés par la musique de Lalande. En plus, il exerçait beaucoup de tâches connexes, donc qui étaient assez tentaculaires au château, loin d'être retirés du monde. On l'écoute dans Les soupers du roi par le poème harmonique.

Vincent Dumestre dirigeait le poème harmonique dans Les Soupers du roi de Michel Richard de Lalande. Julie Daou, microphone d'ici Musique Classique. Si vous voulez nous joindre, c'est tellement simple. À chacun s'amuse, @radio-canada.ca. Sinon, il y a la bulle de conversation que vous retrouvez sur l'application Radio-Canada Audio. Ça m'attendrit tellement quand je vois des enfants qui sont complètement dans leur monde et qui se soucient, mais zéro de ce qui les entoure. L'autre jour, je revenais de promener mon chien et je passais par un parc. Et là, il y a une petite fille qui s'arrête devant moi. Elle met ses deux bras dressés devant son visage. J'avais comme l'impression qu'il fallait que je m'immobilise. Et là, elle ne me dit rien. Elle me regarde, puis elle fait juste pchit, comme si elle me lançait un mauvais sort avant de repartir en courant. J'ai aucune idée quel personnage j'avais dans son histoire ou quelle menace je pouvais être dans son univers. Mais le fait que je sois au courant ou non de ça avait aucune importance pour elle. Je l'ai observée au loin. Elle rejoignait des amis qui continuaient leur quête d'aventure dans leur petit monde. Je trouvais ça si beau, si pur quelque part, pas encore corrompu par ce souhait qu'on a plus tard de plaire. Je me suis dit que c'était pas une mauvaise idée de revenir à cet élan-là de liberté un peu plus souvent. Et pour m'inspirer, qui de mieux que Schumann et ses scènes d'enfants, dont voici quelques extraits par Arkady Volodos.

Scène d'enfant de Schumann est interprétée par Arkady Volodos. Vous écoutez À chacun sa muse sur ICI Musique Classique et c'est Julie Daou qui vous tient compagnie. Je ne sais pas si vous êtes à cette période de vie qu'on appelle la retraite. Oui, il y a quelque chose dans ce mot-là qui m'énerve, comme si on se retirait du monde, du travail. Je veux bien, mais peut-être pas du reste. Enfin, j'imagine que ça dépend aussi de là où on en est dans notre vie. Les gens que je côtoie qui sont à ce stade-là sont tellement actifs, ils font du bénévolat, ils gardent leurs petits-enfants, ils font du mentorat. J'ai pas du tout l'impression qu'ils sont à l'extérieur de leur société. Et ils ont tant de savoir à transmettre en plus, de connaissances, en plus d'être curieux. Ils apprennent 1000 choses. C'est fantastique. Je pense à ça parce que Brahms, à un moment donné, avait décrété que c'était le temps pour lui de laisser la place aux jeunes. Alors, il coulait des jours paisibles en campagne. Il était dans une station thermale, au spa finalement, quand il a fait la rencontre d'un jeune clarinettiste qui est allé écouter en concert et qui a comme contrecarré ses plans. Il a tellement tripé dessus qu'il s'est mis à écrire frénétiquement pour la clarinette, même si pas que, là, et finalement, il était peut-être pas tant prêt. En fait, je pense que c'est ça la clé, il faut juste, retraite ou pas, rester ouvert. On est bien content que lui l'ait été parce que ça nous donne droit à ceci. Le trio pour clarinette, violoncelle et piano que voici par Florent Haut, Jérôme Pernaud et Jérôme Ducrot.

Florent Haut, Jérôme Pernot et Jérôme Ducrot jouaient le trio pour clarinette, violoncelle et piano de Brahms. Lumineuse façon de se quitter aujourd'hui. À chacun sa muse, c'est le fruit du travail de deux humains créatifs et rigoureux. Hugo Saint-Denis à la réalisation et Claire Boisvert aux choix musicaux. J'espère qu'on va pouvoir se retrouver très bientôt. C'est Julie Daou qui vous accompagnait. Je vous dis à la prochaine. Prenez bien soin de vous et de tous ceux qui vous entourent.

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Bonjour à vous, chers amis mélomanes. J'espère que vous allez bien. Je m'appelle François Lemay, vous êtes sur Ici Musique et je vous propose ce matin quelques moments d'insouciance et de légèreté par des compositeurs qui se sont laissés charmer par l'univers de la chanson populaire. Et on emprunte d'abord les chemins de l'amour. Bienvenue à Quand le jour se lève.

Les gloires du matin, fleurs du jardin de la grand-mère d'Amy Beach. C'est une compositrice américaine qui a vécu fin 19e, début 20e siècle. Au piano, on retrouvait la pianiste américaine Joan Polk. Et tout ça nous mène aux informations. Je m'appelle François Lemay. On se retrouve dans quelques secondes sur Ici Musique.

0: Bonjour, ici Élise Jeté. Voici les informations. Le Parti québécois formera le prochain gouvernement du Québec, mais ce gouvernement sera minoritaire. Le PQ aura 59 députés à l'Assemblée nationale. C'est le Parti libéral qui formera à nouveau l'opposition officielle, mais cette fois avec 40 députés. Le Parti conservateur du Québec fera son entrée à l'Assemblée nationale avec 19 députés. Pour sa part, Québec solidaire est parvenu à conserver 9 sièges. Et enfin, la Coalition Avenir Québec a été complètement rayée de la carte. Sa chef, Christine Fréchette, a reconnu sa défaite. Le premier ministre canadien Mark Carney a félicité le Parti québécois pour sa victoire et s'est dit prêt à travailler avec son chef, Paul Saint-Pierre Plamondon, dans le meilleur intérêt des Québécois. Au Québec, des agents correctionnels du pénitencier de Drummondville ont manifesté contre les compressions budgétaires imposées par Ottawa. Comme d'autres agences et ministères, le Service correctionnel du Canada s'est vu imposer l'an dernier des compressions de plus de 130 millions de dollars. Au Brésil, le candidat de droite Flavio Bolsonaro, fils de l'ancien président Jair Bolsonaro, a créé la surprise dimanche en devançant le président sortant de gauche qui brigue un quatrième mandat, Luiz Inácio Lula da Silva, au premier tour des élections présidentielles. Le second tour aura lieu le 25 octobre. Le président des États-Unis, Donald Trump, a dit suivre de très près l'élection brésilienne après avoir vu des alliés se hisser au pouvoir en Argentine, en Colombie et au Pérou. Et finalement, en France, des dizaines de milliers de lycéens manifestent dans tout le pays aujourd'hui dans le cadre de nouvelles journées de mobilisation. Les élèves réclament davantage de moyens pour leurs établissements scolaires. Depuis le début du mouvement, plus de 5000 personnes, en grande majorité des mineurs, ont été arrêtés. C'était les informations de Radio-Canada. Passez une excellente journée.
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3: Il est 5h32, 6h32 dans les Maritimes. Bonjour, rebonjour, je m'appelle François Lemay sur Ici Musique. C'est quand le jour se lève.

Le deuxième concert de François Couperin, dit le grand, interprété par Antti Vierge, Mélisande Corriveau et Eric Milnes. Ça nous mène à 6h, 7h dans les Maritimes. Bonjour, bonjour, je m'appelle François Lemay. Vous êtes sur Ici Musique et c'est Quand le jour se lève. Croyez-moi ou pas, mais à l'époque classique, le sport totalement à la mode, c'était quoi? Le hockey? Non, ça n'existait pas. Le baseball non plus. C'était les quilles. Les autorités ont même dû réglementer ce fameux sport parce que les paris et le jeu perturbaient l'ordre public, imaginez. Alors évidemment, comme c'était la chose à la mode, c'est ça qui se passait. Mozart était un adepte assidu parce qu'il était lui-même très au fait des tendances. Il a joué entre autres dans le beau jardin de son ami Nicolas Joseph von Jacquin, botaniste renommé, assez riche d'ailleurs, et la légende veut que Mozart ait composé pour l'occasion un trio incluant ses instruments préférés, le piano bien sûr, l'alto dont il jouait fort bien et la fameuse clarinette. Et comme dirait l'autre, c'est un abat.

Quelle équipe championne avec Martin Freust à la clarinette, Antoine Tamechtit à l'alto et Lef Ove Hansnes au piano dans l'interprétation du trio des quilles de Wolfgang Amadeus Mozart. Je vous rappelle en passant que pour avoir accès à la liste complète des musiques diffusées, vous visitez les plateformes Radio-Canada Audio.

quelques danses antillaises de Wim Statius Muller interprétées par Louise Bessette. Ça, c'est tiré de l'album Un piano autour du monde, Escale à Curaçao, qui est excellent. C'est pour ça qu'on l'entend souvent à l'émission. Et tout ça nous mène aux informations d'ici musique. Au microphone, c'est François Lemay pour me donner de vos nouvelles quand le jour @radio-canada.ca.

Bonjour, ici Élise Jeté. Voici les informations. Le Parti québécois est de retour au pouvoir, mais il sera minoritaire. Le PQ a fait élire 59 députés contre 40 pour le Parti libéral du Québec, qui sera l'opposition

0: officielle. Le Parti conservateur du Québec, lui, fait son entrée à l'Assemblée nationale par la grande porte avec 19 députés. Québec solidaire conserve pour sa part 9 circonscriptions, 3 de moins que lors de l'élection de 2022. La coalition Avenir Québec est complètement rayée de la carte électorale et sa chef Christine Fréchette a dit assumer l'entière responsabilité de la défaite de son parti. À Ottawa, Mark Carney a félicité Paul Saint-Pierre Plamondon et se dit prêt à travailler avec lui dans le meilleur intérêt des Québécois. Le taux de participation à cette élection générale québécoise a légèrement augmenté cette année. Au total, près de 67 % des électeurs ont exercé leur droit de vote. C'est un peu plus qu'aux deux élections précédentes. En 2022, le taux de participation s'était établi à un peu plus de 66 %. En France, des dizaines de milliers de lycéens manifestent encore aujourd'hui pour réclamer plus de moyens pour leurs établissements. Soutenu par les syndicats de l'éducation, le mouvement s'accompagne de violences et de blocages sous haute surveillance policière. Le bilan compte déjà des centaines de blessés, dont un élève de 15 ans qui a eu la main arrachée lors d'une manifestation. Et finalement, aux États-Unis, Donald Trump approuve l'exécution par peloton de Nidal Hassan, l'auteur de la tuerie de Fort Hood, qui a fait 13 morts en 2009. Cet ancien psychiatre militaire, aujourd'hui partiellement paralysé, avait ouvert le feu pour empêcher les soldats de prendre part à des guerres qu'il jugeait illégales en Irak et en Afghanistan. Il fera face à une méthode que l'armée américaine n'a plus utilisée depuis 1961. C'était les informations de Radio-Canada. Passez une excellente journée.
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3: Il est 6h32, 7h32 dans les Maritimes. Je m'appelle François Lemay, j'espère que vous allez bien. Vous êtes sur ICI Musique, c'est quand le jour se lève.

On poursuit avec Jean-Marie Leclerc, compositeur français de l'époque baroque. Son père possédait un bon commerce de dentelle, mais Jean-Marie a choisi d'autres délicatesses. Il est devenu danseur et violoniste. Il a beaucoup composé pour le violon, son instrument virtuose, mais aussi pour la flûte, qui était quand même assez populaire à l'époque. Voici le concerto pour flûte ou violon, opus 7, numéro 3 de Jean-Marie Leclerc, qui possède tout le raffinement et la précision du style français, en plus de la virtuosité à l'italienne, interprétée à la flûte ici par Claire Guimond et l'ensemble Arion.

Un concerto qui peut se jouer autant à la flûte qu'au violon, c'était le concerto opus 7 numéro 3 de Jean-Marie Leclerc, interprété par Claire Guimond et l'ensemble Arion. À l'époque de Beethoven, les emprunts aux œuvres étaient monnaie courante. C'est ce qui permettait aux œuvres d'ailleurs de voyager et de se faire connaître, surtout lorsqu'il s'agissait du plus aimé des divertissements de l'époque, l'opéra et ses airs à succès, spécialement on pense à ceux de Mozart. Alors de Beethoven, voici les variations sur un air de la flûte enchantée de Mozart. C'est interprété ici au piano et au violoncelle.

De Beethoven, on écoutait les variations sur un thème de la flûte enchantée de Mozart. C'était Yegor Diashkov et Jean Saunier. Et lui-même, il est une variation sur le plaisir. Olivier Robillard-Lavaux sera là dans quelques instants pour son déjeuner en paix. Je m'appelle François Lemay. Quand le jour se lève, se poursuit sur Ici Musique Classique. Nous aussi, on aime ça, le fun.

Le compositeur Luigi Boccherini, il avait une passion sans borne pour le violoncelle. Voici un de ses nombreux concertos sous l'archet expert et infaillible de David Gringas, accompagné par l'orchestre de chambre Padova de Venise.

Gérard 477 de Luigi Boccherini. Franz Schubert, il a composé deux séries d'impromptus, une forme qu'il affectionnait pour sa liberté de règle et d'expression. Voici l'impromptu Deutsch 899 numéro 4. Il est interprété par Maria Joan Pires, qui aime beaucoup elle aussi la liberté des règles et d'expression.

de Schubert. Quelques impromptus interprétés par une de mes pianistes préférées, Maria Joan Pires. Sur Récit Musique Classique, c'est François Lemay qui vous accompagne. Je vous rappelle que vous pouvez, comme ça, facilement consulter la liste complète des musiques diffusées à l'émission, mais partout en tout temps sur Récit Musique, sur notre superbe plateforme Radio-Canada Audio.

Le concerto pour flûte de Léopold Hoffmann, interprété par Emmanuel Pahut et l'ensemble Haydn de Berlin. L'amour, les fées, la magie, la fantaisie sont l'inspiration intarissable des compositeurs à toutes les époques, spécialement de ceux qui se sont aussi inspirés de William Shakespeare. Voici une suite d'orchestre du semi-opéra de Fairy Queen d'Henry Purcell.

The Fairy Queen d'Henry Purcell, suite d'orchestre interprétée par le Concert des Nations qui était dirigé par Jordi Savall. Dans quelques instants, vous retrouverez avec plaisir, bonheur et amour Julie Daou pour À chacun s'amuse. Ici François Lemay, merci beaucoup d'être là avec nous tous les jours. On refait ça demain quand le jour se lève.

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1: Salutations à tous, j'espère que vous allez bien. C'est Julie Daou qui est avec vous à l'émission À chacun s'amuse en ce début de journée que je suis si heureuse de commencer avec vous. Avez-vous remarqué qu'il y a des dossiers auxquels on devrait s'intéresser mais que pour toutes sortes de raisons on met de côté? Moi, parmi ceux-là, j'ai l'argent. Ça m'ennuie. Pourtant, ça pourrait être vraiment une bonne chose que je lui donne l'attention qu'il mérite puisque c'est le mien. On peut évidemment pas être spécialiste de tout dans la vie et les métiers sont là pour ça, mais il y a comme un minimum. Chez moi, c'est devenu une sorte de déresponsabilisation presque. Et là, je discutais de ça avec mon voisin qui me dit « Commence donc par te créer une ambiance agréable pour pas que ce soit austère. Donne-toi la chance de passer un bon moment avec tes sous. » Et ça m'a fait réaliser que chaque fois que j'ai fait l'essai de me pencher là-dessus, je me suis comme arrangée pour donner raison à ma mauvaise foi. Donc, j'ai suivi son conseil, je me suis assise à table avec mon ordi, un thé, et oui, j'ai mis de la musique. Je vous dis pas que je vais devenir une Pierre-Yves McSween en 2 minutes, mais quand même, j'ai quand même commencé à voir poindre un intérêt parce que mon enrobage était adéquat. Donc, si ça vous parle, je vous encourage à tenter l'expérience. Tout plein de belles propositions ici, à commencer par quelques nocturnes de John Field par Benjamin Frith.

Benjamin Frith jouait quelques nocturnes de John Field. Julie Daou avec vous sur Ici Musique Classique, vous écoutez À Chacun s'amuse. Selon ce qu'on en sait, il paraît que Mozart tripait pas sur la flûte. Il y a plusieurs écrits qui témoignent de ça, mais on sait pas si c'est un véritable fait, là. Cela dit, quand on écoute les musiques qu'il a écrites pour l'instrument, on dirait que c'est impossible qu'il n'y ait pas eu d'affection pour lui. Anna Besson, flûtiste, a un rapport assez spécial avec le quatuor pour flûte. Elle le fréquente depuis très longtemps et en l'interprétant, c'est un peu sa manière de déjouer ce cher Wolfgang. Je vous lis sa petite histoire, ce sont ses mots. Les quatuors avec flûte de Mozart sont de façon indélébile liés à ma toute première tournée en tant que musicienne. J'avais 15 ans et j'avais été invitée à jouer les quatuors sur un bateau lors d'une croisière en Égypte. Je garde avec beaucoup de nostalgie le souvenir de ces moments hors du temps, partagés entre le bonheur d'offrir cette musique, le temps de la traversée, et la chance de pouvoir visiter pendant mon temps libre les somptueux palais des rives du Nil. 20 ans plus tard, je redécouvre avec un plaisir renouvelé ces pièces pleines de fraîcheur, preuve que l'aversion de Mozart pour la flûte n'a pas eu raison de son génie et de sa plume délicate.

Les variations sur un thème de la flûte enchantée de Mozart est interprétée par Gauthier Capuçon et Frank Brayley. Vous écoutez À chacun s'amuse sur ICI Musique Classique et c'est Julie Daou qui est avec vous. Je ne sais pas si vous êtes familier avec le concept des grands couverts. Ça a été inauguré à la cour de Louis XIV. Le principe, c'est que le souverain mangeait une espèce de giga souper là, avec 1000 services dans ses appartements et il y avait des convives qui le regardaient. Si les invités étaient chanceux, ils pouvaient peut-être recevoir un petit mot de Notre Altesse, mais ça pouvait aussi se passer sans aucune parole. C'était pas le silence, parce qu'il y avait du monde, là. Tout un orchestre. Et pour chaque repas, c'était de la nouvelle musique. Celui qui a écrit un nombre considérable d'œuvres pour ces occasions-là, c'est Michel Richard de Lalande. Et ce qui est un peu dommage pour lui, c'est que ses pièces ne pouvaient pas sortir du royaume parce qu'elles étaient, d'une certaine manière, la propriété de Sa Majesté. Ça ne veut pas dire que sa musique n'a pas été entendue parce que tous ceux qui se rendaient en France et qui avaient une certaine importance voulaient assister au cérémonial. Et s'ils étaient compositeurs de surcroît, ils se trouvaient influencés par la musique de Lalande. En plus, il exerçait beaucoup de tâches connexes, donc qui étaient assez tentaculaires au château, loin d'être retirées du monde. On l'écoute dans Les soupers du roi par le poème harmonique.

Vincent Dumestre dirigeait le poème harmonique dans Les Soupers du roi de Michel Richard de Lalande. Julie Daou, microphone d'ici Musique Classique. Si vous voulez nous joindre, c'est tellement simple. À chacun s'amuse, @radio-canada.ca. Sinon, il y a la bulle de conversation que vous retrouvez sur l'application Radio-Canada Audio. Ça m'attendrit tellement quand je vois des enfants qui sont complètement dans leur monde et qui se soucient, mais zéro de ce qui les entoure. L'autre jour, je revenais de promener mon chien et je passais par un parc. Et là, il y a une petite fille qui s'arrête devant moi. Elle met ses deux bras dressés devant son visage. J'avais comme l'impression qu'il fallait que je m'immobilise. Et là, elle ne me dit rien. Elle me regarde, puis elle fait juste pchit, comme si elle me lançait un mauvais sort avant de repartir en courant. J'ai aucune idée quel personnage j'avais dans son histoire ou quelle menace je pouvais être dans son univers. Mais le fait que je sois au courant ou non de ça avait aucune importance pour elle. Je l'ai observée au loin. Elle rejoignait des amis qui continuaient leur quête d'aventure dans leur petit monde. Je trouvais ça si beau, si pur quelque part, pas encore corrompu par ce souhait qu'on a plus tard de plaire. Je me suis dit que c'était pas une mauvaise idée de revenir à cet élan-là de liberté un peu plus souvent. Et pour m'inspirer, qui de mieux que Schumann et ses scènes d'enfants, dont voici quelques extraits par Arkady Volodos.

Scène d'enfant de Schumann est interprétée par Arkady Volodos. Vous écoutez À chacun sa muse sur ICI Musique Classique et c'est Julie Daou qui vous tient compagnie. Je ne sais pas si vous êtes à cette période de vie qu'on appelle la retraite. Oui, il y a quelque chose dans ce mot-là qui m'énerve, comme si on se retirait du monde, du travail. Je veux bien, mais peut-être pas du reste. Enfin, j'imagine que ça dépend aussi de là où on en est dans notre vie. Les gens que je côtoie qui sont à ce stade-là sont tellement actifs, ils font du bénévolat, ils gardent leurs petits-enfants, ils font du mentorat. J'ai pas du tout l'impression qu'ils sont à l'extérieur de leur société. Et ils ont tant de savoir à transmettre en plus, de connaissances, en plus d'être curieux. Ils apprennent 1000 choses. C'est fantastique. Je pense à ça parce que Brahms, à un moment donné, avait décrété que c'était le temps pour lui de laisser la place aux jeunes. Alors, il coulait des jours paisibles en campagne. Il était dans une station thermale, au spa finalement, quand il a fait la rencontre d'un jeune clarinettiste qui est allé écouter en concert et qui a comme contrecarré ses plans. Il a tellement trippé dessus qu'il s'est mis à écrire frénétiquement pour la clarinette, même si pas que, là, et finalement, il était peut-être pas tant prêt. En fait, je pense que c'est ça la clé, il faut juste, retraite ou pas, rester ouvert. On est bien content que lui l'ait été parce que ça nous donne droit à ceci. Le trio pour clarinette, violoncelle et piano.

Florent Haut, Jérôme Pernaud et Jérôme Ducrot jouaient le trio pour clarinette, violoncelle et piano de Brahms. Lumineuse façon de se quitter aujourd'hui. À chacun sa muse, c'est le fruit du travail de deux humains créatifs et rigoureux. Hugo Saint-Denis à la réalisation et Claire Boisvert aux choix musicaux. J'espère qu'on va pouvoir se retrouver très bientôt. C'est Julie Daou qui vous accompagnait. Je vous dis à la prochaine. Prenez bien soin de vous et de tous ceux qui vous entourent.

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1: Sur Ici Musique Classique, bienvenue à Bouffée d'air. Je m'appelle Marie-Christine Trottier, nous passerons ensemble la prochaine heure. Vous savez, l'histoire du cinéma regorge de grands, grands films, lesquels s'impriment dans notre mémoire, très souvent grâce à la musique.

Le hautbois de Gabriel, ah, ça c'est un moment fort dans le film Mission de Roland Joffé. Normalement, oui, c'est le hautbois que l'on entend dans cette pièce magnifique avec Jeremy Aaron en père Gabriel. Ici, c'est le violoncelliste Yo-Yo Ma qui s'est emparé de cette magnifique mélodie. Ça fonctionne bien, ne trouvez-vous pas? Et je reviens au père Gabriel qui joue du hautbois dans la jungle pour apprivoiser la tribu amérindienne hostile des Guarani. Une scène clé. Récemment, la chaîne RTV a diffusé le documentaire Ennio, du même cinéaste qui a réalisé Cinéma Paradiso, Giuseppe Tornatore. Pendant 5 ans, il a recueilli de nombreux témoignages de Tarantino à Bertolucci, Sergio Leone, Clint Eastwood, de même que tout ce que la scène musicale et artistique italienne compte de personnalités. Il a en plus rassemblé de précieuses scènes d'archives. À propos du film The Mission, Ennio raconte que ça l'a tellement bouleversé qu'il pensait au départ ne rien pouvoir composer. Il se livre aussi sur son rapport ambigu avec Hollywood, qui a tardé à le reconnaître. Bref, tous les jalons d'un parcours exceptionnel sont évoqués et enrichis de superbes extraits visuels et sonores. Ça a une grande valeur testamentaire, ce film, car Ennio Morricone est décédé peu de temps après le tournage de ses entrevues en 2020. Il s'exprime avec tant d'humilité sur son art, sur ses multiples collaborations. Parmi toutes les phrases importantes qui sont dites dans ce film, j'ai retenu celle-ci. Ennio dit « J'ai toujours la conviction que les compositeurs de musique de film sont des compositeurs contemporains à part entière. »

À chaque fois, on reconnaît si bien la signature du compositeur. Ennea Leone jouait quelques arrangements pour son instrument, des pièces d'Ennio Morricone. Et non, il n'y a aucun lien de parenté direct entre le guitariste classique italien Ennea Leone et le célèbre réalisateur de western spaghetti Sergio Leone. Ils partagent simplement un nom de famille qui est très courant en Italie. Ils partagent aussi une grande admiration pour Ennio. Morricone a composé la musique de 7 films réalisés par Sergio Leone, une alliance amicale et légendaire. Ennio Morricone a collaboré avec un nombre impressionnant de cinéastes, tous genres confondus. Bon, la prochaine pièce n'a pas besoin de présentation. Par contre, si vous êtes le moindrement sentimental, elle a besoin d'un mouchoir ou deux.

Après le thème de Cinéma Paradiso, on n'a pas vraiment eu le temps de calmer nos émotions. On a enchaîné avec un autre thème d'un grand compositeur italien, Nino Rota. Nous entendions le thème du film Roméo et Juliette que Franco Zeffirelli a réalisé en 1968. Morricone et Rota, deux géants de la musique de film, on les considère tous les deux comme les plus grands et les plus célèbres compositeurs italiens du cinéma moderne. Rota était le musicien attitré de Federico Fellini et l'auteur de la partition du Parrain de Coppola. La musique de Rota et les images de Fellini s'unissent en une osmose peu commune dans l'histoire du 7e art. Les œuvres de Morricone et de Rota sont souvent réunies d'ailleurs lors de concerts symphoniques hommages. Yannick Nézet-Séguin et l'Orchestre Métropolitain ont enregistré un très beau disque, c'était en 2002, avec le répertoire de concerts de Nino Rota. Parce que faut savoir que Rota a composé, en plus des trames sonores, une centaine d'œuvres classiques. Voici la suite symphonique La Strada de Nino Rota, avec bien sûr une pensée pour Federico Fellini.

On aurait pu passer la journée avec les musiques de Morricone et de Rota. Comme l'heure a passé vite, c'est déjà la fin de Bouffée d'air. Je vous remercie d'être fidèlement à l'écoute sur ICI Musique Classique. Ça me fait vraiment plaisir. Et je vous remercie aussi pour vos commentaires. En allant sur la page de Bouffée d'air, bon, vous pouvez en profiter pour m'écrire. Et vous avez également accès aux détails quant aux œuvres, quant aux interprètes entendus à notre émission. Et ce documentaire Ennio, dont je me suis inspirée pour cette émission, j'imagine qu'on peut le voir sur une quelconque plateforme. En tout cas, je le souhaite. Dans ce documentaire fascinant, il y a ce moment où Tarantino lui rend hommage avant de lui remettre son Oscar pour son film Inglourious Basterds. Débordant d'enthousiasme, il dit ceci: Ennio est un génie comme Schubert et Mozart. Ennio monte sur le podium, accepte la statuette et dit ceci: oui, mais Mozart et Schubert, ça a pris 200 ans avant de pouvoir dire ça. Bon. Quelle humilité. Enfin, l'histoire ne dit pas ce qu'a dit Nino Rota en 1975 en allant chercher son Oscar, lui, pour le film Le Parrain. Je m'appelle Marie-Christine Trottier, je remercie l'équipe de Bouffée d'air sur ICI Musique Classique. Adieu les contrariétés, bonne journée.

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Le légendaire violoniste d'origine ukrainienne Nathan Milstein a 71 ans. En novembre 1975, il interprétait son propre morceau Paganiniana, série de variations virtuoses sur des thèmes de Niccolo Paganini. Vous y aurez peut-être reconnu entre autres la mélodie de son fameux 24e caprice pour violon seul. Bonjour et bienvenue à tous, Frédéric Trudel au microphone, c'est l'heure de votre table d'harmonie quotidienne. Je vous propose de passer un moment encore en compagnie de Nathan Milstein, violoniste de la même génération que les Jascha Heifetz et David Oistrakh, ami et partenaire également du pianiste Vladimir Horowitz. Il est né à Odessa en 1903, mort à Londres en 1992, interprète incontournable des sonates et partitas pour violon seul de Jean-Sébastien Bach. Il a laissé aussi sa marque dans les

grand concerto du répertoire romantique. On le retrouve ici à 68 ans, en septembre 1972, en compagnie des musiciens de l'Orchestre philharmonique de Vienne, sous la direction de Claudio Abbado. Enregistrement de référence du concerto pour violon en ré majeur de Tchaïkovski, œuvre de prédilection de Nathan Milstein. Il l'a enregistré, je pense, à 4 reprises à diverses étapes de son illustre carrière. Cette ultime version est sa plus célèbre. Une technique tout en aisance, une sonorité très pure, un jeu racé, empreint de noblesse, mais aussi d'une émouvante sobriété.

Un moment de grâce. Le violoniste Nathan Milstein a 68 ans en septembre 1972, aux côtés des musiciens de l'Orchestre Philharmonique de Vienne, sous la baguette de Claudio Abbado. Ils interprétaient le concerto pour violon en ré majeur, opus 35 de Tchaïkovski, enregistrement réalisé dans la Goldener Saal, la salle dorée du Musikverein de Vienne, un disque Deutsche Grammophon. Qu'est-ce que la musique? Comment la définir? Se demandait le compositeur et pianiste russe Sergueï Rachmaninov. Et il répondait « La musique est une calme nuit au clair de lune, un bruissement de feuillage en été. Elle est un lointain carillon au crépuscule. Elle vient droit du cœur. Elle est amour. » Il ajoutait aussi, parlant de sa propre démarche, je souhaite envelopper l'auditeur dans une chaleur, lui révéler et lui ouvrir de riches paysages afin de le transporter vers un monde idéal, un endroit où la souffrance et la paix sont transcendées en un tout guérissant. On écoute quelques-unes des plus belles pièces pour piano de Sergueï Rachmaninov sous les doigts d'un de ses plus vibrants interprètes, le pianiste arménien Sergueï Babayan.

Le pianiste arménien Sergueï Babaïan, il interprétait des morceaux de Sergueï Rachmaninov. On a entendu ses fameux préludes d'opus 32, numéro 10 et 12, ainsi que des transcriptions pour piano de deux de ses mélodies pour voix et piano, opus 21. Et enfin, ce bref morceau de fantaisie en sol mineur intitulé Delmo. Très bel enregistrement, je trouve, de Sergueï Babaïan. Il a été réalisé au Friedrich Ebert Hall de Hambourg en décembre 2009. Cap sur la Norvège maintenant, musique d'Edvard Grieg. On écoute la suite pour orchestre numéro 2 tirée de sa musique de scène composée en 1875 pour la pièce de théâtre Peer Gynt du dramaturge norvégien Henrik Ibsen. Elle renferme quelques-uns des plus célèbres morceaux de cette musique de scène. La plainte d'Ingrid, la danse arabe, le retour de Peer Gynt et enfin l'inoubliable chanson de Solveig. Les musiciens de l'Orchestre Philharmonique de Bergen sont sous la direction du chef norvégien Ole Christian Rude.

Edvard Grieg, suite pour orchestre numéro 2, opus 55, tiré de la musique de scène du drame Peer Gynt. Ole Christian Rude dirige les musiciens de l'orchestre philharmonique de Bergen. Frédéric Trudel au microphone, vous écoutez la table d'harmonie sur Ici Musique Classique. Je vous redonne l'adresse courriel pour me joindre. Il faut l'écrire, cela va de soi, tout en un mot et sans l'apostrophe. La table d'harmonie, @radio-canada.ca. Vous pouvez aussi tout simplement cliquer sur la bulle de conversation que vous trouverez sur la page de l'émission sur Radio-Canada Audio. Vous êtes nombreux à me demander plus de détails sur les musiques diffusées. Je sais que ces informations passent parfois un peu rapidement sur la bande défilante. Alors vraiment, ne vous gênez pas, faut pas hésiter à m'écrire. C'est toujours un grand, grand plaisir de vous lire et de vous répondre. On se tourne maintenant vers Antonín Dvořák. On écoute ses belles miniatures, opus 75, pour deux violons et alto, composées en 1887. Musique amicale, destinée au départ à un cercle privé. Dvořák souhaitait la jouer lui-même en toute simplicité avec ses voisins de la rue Jitna à Prague, son ami le violoniste Jan Pelikán et son jeune élève, le violoniste amateur Josef Kruis. Elle est interprétée ici par les membres du Horin Quartet.

Miniature, opus 75, pour deux violons et alto du compositeur tchèque Antonín Dvořák. On écoutait les membres du quatuor allemand Orin, les violonistes Matthias Lingenfelder et Jens Oppermann, ainsi que l'altiste Stuart Eaton. Autre musicien tchèque, un autre, Antonín Rajča, né à Prague en 1770, mort à Paris en 1836, important pédagogue, il a été le professeur au Conservatoire de Paris d'Hector Berlioz, de Franz Liszt, de César Franck, de Charles Gounod. On lui doit aussi une part considérable du répertoire pour quintette à vent. Au début du 19e siècle, il a écrit pas moins de 25 quintettes à vent au cours des années 1810. On écoute les membres du quintet pragois Bel Fiato. Il nous joue le quintet en mi mineur, opus 88, numéro 1 d'Antonín Rajča.

Quintette avant, en mi mineur, opus 88, numéro 1, du compositeur tchèque, parisien d'adoption, Antonín Rajča. On écoutait les membres du quintette pragois Bel Fiato, enregistrement réalisé à la salle Dvorak du Rudolfinum de Prague en juillet 2018, une production de la maison Supraphone. Eh bien, c'est tout ce que j'avais à vous offrir aujourd'hui. C'était la table d'harmonie. J'espère que cette émission vous a plu. Frédéric Trudel ici. Je vous attends demain sur Ici Musique Classique pour d'autres belles aventures. Je vous souhaite à toutes et à tous une excellente fin de journée. Merci d'avoir été là.

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1: Sur Ici musique classique, bienvenue à Bouffée d'air. Je m'appelle Marie-Christine Trottier. Que diriez-vous qu'au cours de la prochaine heure, on s'éloigne des problèmes terrestres? On fournit le masque d'oxygène en plus. Alors ensemble, envolons-nous vers l'espace.

C'est encore plus céleste à la harpe, on dirait. La harpiste Lavinia Meyer jouait Clair de lune de Claude Debussy. Vous avez compris l'idée? Au cours de la prochaine heure, nous explorons en musique le cosmos. Spontanément,

on a tous à l'idée cette œuvre iconique, Les Planètes de Gustav Holst. Je ne sais pas si vous avez déjà remarqué, mais la Terre n'apparaît pas dans cette œuvre car elle n'a pas d'influence astrologique directe sur nous, selon les principes que suivait le compositeur. Sa suite orchestrale monumentale associe chaque planète du système solaire à une humeur astrologique ou psychologique, de la férocité de Mars à la sérénité de Vénus. Bien que l'œuvre évoque l'espace et le cosmos, Gustav Holst ne s'intéressait pas de manière scientifique aux planètes du système solaire. Non, c'est l'astrologie et la mythologie qui l'animaient. Chaque mouvement dépeint le caractère psychologique et mystique associé à une planète. Lors d'un voyage en Espagne en 1913, il se passionne pour le sujet après avoir lu l'ouvrage « What is a horoscope ?» du célèbre astrologue britannique Alan Leo. Holst en a développé un péché mignon, un « pet vice », disait-il. Il aimait même dresser des thèmes astrales et les horoscopes de ses amis pour analyser leur psychologie. L'inspiration devait être très intense car il a ainsi sublimé sept planètes avec une orchestration riche et contrastée. C'est devenu un chef-d'œuvre incontournable. Allons avec lui et l'Orchestre symphonique de Melbourne visiter trois planètes. Mercure, le messager ailé, Jupiter, celui qui apporte la joie, mais avant, Vénus, celle qui apporte la paix, musique d'une grande sérénité, portée par des harpes, des flûtes et des solos de violon mystiques.

L'enchaînement se termine avec Jupiter, le mouvement le plus célèbre des planètes de Holst. Grandiose, jovial, on dirait un hymne patriotique majestueux. La prochaine musique est un peu plus, je dirais, terre à terre, mais elle demeure quand même lunatique. Je parle de « La nuit transfigurée » de Schoenberg. Nous entendrons dans un même souffle la pièce divisée en 5 sections, avec les cordes de l'OSM sous la direction de Raphaël Pagliari. Au départ, La nuit transfigurée est un sextuor à cordes romantique composé en 1899. Schoenberg s'est inspiré fidèlement d'un poème de l'Allemand Richard Demel que l'on retrouve dans son recueil Weib und Welt, en français Femme et Monde. Cette musique évoque une promenade nocturne au clair de lune. Alors je vous raconte brièvement, un homme et une femme marchent dans un bois sombre et froid, éclairé par la lune. La femme avoue qu'elle porte l'enfant d'un autre homme qu'elle a rencontré avant d'aimer son compagnon actuel. Bon, l'homme accueille cette confession avec empathie et rassure la femme en disant que l'amour transformera l'enfant. Un concept assez moderne, baigné par la clarté de la lune qui illumine la forêt et symbolise aussi la pureté. La scène devient rapidement une expérience émotionnelle et mystique aux accents cosmiques, comme quoi la nuit élève les âmes.

Voilà, le paysage nocturne est transformé. Dans le somptueux adagio final, la nature froide du début devient un univers transfiguré, baigné d'une lumière éclatante. C'est tellement beau. Bravo à l'OSM et à son directeur Raphaël Payaré pour cet enregistrement fantastique. Autant de gravité et de profondeur à un si jeune âge, Schönberg avait 25 ans lorsqu'il a composé La nuit transfigurée. J'espère que notre exploration spatiale vous a plu. C'est déjà la fin de Bouffée d'air, qui aurait pu s'appeler aujourd'hui Bouffée d'oxygène. On s'entend que dans l'espace, il n'y a pas d'air. On y respire de l'air artificiel à partir d'oxygène et d'azote. Écrivez-moi, c'est facile à retrouver, la page de l'émission Bouffée d'air via Radio-Canada Audio. Vous pouvez utiliser votre ordinateur comme ça vous chante. Je remercie Mathilde Legault au choix des musiques et à la réalisation Marine Fleury. Je m'appelle Marie-Christine Trottier. Sur Ici Musique Classique, on prend ça léger en apesanteur, hein, si on peut. Bonne journée.

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calme des bois d'Antonin Dvorak, tiré de son recueil pour piano à quatre mains de la forêt de Bohême, opus 68, composé en 1883-1884. Morceau dont Dvorak a réalisé par la suite deux arrangements, un pour violoncelle et piano, un autre pour violoncelle et orchestre. On l'écoutait ici dans une très séduisante version pour violoncelle solo et ensemble de violoncelle. Le violoncelliste Kian Soltani était entouré des violoncellistes de la Staatskapelle de Berlin. Bonjour à toutes et à tous, bienvenue à la table d'harmonie, merci d'être là, Frédéric Trudel avec vous pour les deux prochaines heures. On va rester encore un peu dans l'univers pastoral d'Antonin Dvorak. Dvorak, qui était un grand amoureux de la nature, il avait acquis en 1884 une modeste propriété à Vysoka ou Pšibrame, petit coin de paradis situé à 60 km au sud-ouest de Prague, entouré de forêts et de collines. Il y passait apparemment de longues heures à s'occuper de son jardin, de son verger et de ses élevages de pigeons. C'est là, dans ce havre de paix, qu'il va composer aussi bon nombre de ses plus belles pages, dont celle que je vous fais entendre à l'instant, son ouverture opus 91, dans le royaume de la nature, écrite en 1891. On l'écoute superbement interprétée par les musiciens de l'orchestre philharmonique tchèque, sous la direction de leur chef Semyon Biškov.

Dans la nature, ouverture opus 91 du compositeur tchèque Antonín Dvořák. Semyon Bychkov dirigeait l'orchestre philharmonique tchèque, prestation enregistrée en octobre 2023 à la salle Dvořák du Rudolfinum de Prague, un enregistrement de la maison Pentaton. Eh bien, de ces paysages de Bohême, on se transporte maintenant sur les rives montagneuses du lac de Thun, dans la lumineuse et idyllique localité de Hofstetten, non loin de Berne, en Suisse. Le compositeur allemand Johannes Brahms y a passé de très très beaux étés à la fin des années 1880, des moments de repos, de détente, mais également de grands labeurs. Quelques-unes de ses plus belles pages de musique de chambre, notamment, vont y voir le jour. Je vous propose d'entendre sa très inspirée sonate pour violon et piano numéro 2, opus 100, écrite à l'été 1886, à 53 ans. Musique pleine de lyrisme, de majesté, de passion. On l'écoute sous les doigts du violoniste Amaury Coëto et du pianiste Geoffroy Couteau.

Mozart, concerto pour flûte et orchestre en ré majeur, Köchel 314. Sharon Bezalel était à la flûte. L'orchestre de chambre d'Ostrobotny était sous la baguette de Juha Kangas. Vous avez peut-être remarqué la quelque peu surprenante modernité des cadences. Ces passages solos de la flûte à la fin de chacun des mouvements dans cet enregistrement. L'explication en est bien simple. La flûtiste Sharon Bezalel, toujours avide de créativité, avait demandé au compositeur contemporain finlandais Kalevi Aho de composer les cadences pour cet enregistrement, ce qui leur a donné une petite tournure, disons, aventureuse. L'enregistrement date de novembre 2005. Il a été réalisé dans l'église de la petite municipalité de Kaustinen, en Finlande, un disque du label scandinave Biss Records. Musique de Joseph Haydn. Maintenant, on écoute sa sonate au Bocken 16, numéro 34, en mi mineur, composée à la fin des années 1770. Œuvre discrète, intime, aux accents par endroits, je trouve, un peu inquiet, un peu soucieux. Elle est empreinte de beaucoup de tendresse aussi, vous allez voir, en particulier dans son très bel adagio, son deuxième mouvement. J'ai choisi de vous la faire entendre dans la ravissante interprétation du regretté pianiste Alfred Brendel.

suite de danse tirée de l'opéra Almira de Georg Friedrich Händel, son tout premier opéra composé à 19 ans en 1705. Il sera créé le 8 janvier 1705 au théâtre du Marché aux Oies de Hambourg, l'ancêtre de l'opéra de Hambourg, la plus ancienne maison d'opéra germanique. On écoutait les musiciens de l'Académie de musique ancienne de Berlin, extrait de leur album Musique pour l'opéra de Hambourg, paru en 2005 chez Harmonia Mundi. Une demande spéciale à présent d'une fidèle auditrice de la table d'harmonie, Madame Danielle Bolduc. Elle souhaitait entendre l'une des deux messes de l'homme armé du grand compositeur de la Renaissance, Josquin des Prés. C'est l'une des plus célèbres mises en polyphonie de cette très très ancienne chanson profane française, L'homme armé. Sa mélodie a été utilisée par de nombreux compositeurs du Moyen-Âge et de la Renaissance, comme Cantus Firmus, cette ligne mélodique qui servait anciennement de fondation à la construction de messes polyphoniques. On écoute le Kyrie, le Gloria et le Credo de la Missa L'homme armé Super Voces Musicales du compositeur franco-flamand Josquin des Prés.

Des extraits de la messe L'homme armé, Super Voces Musicales de Josquin des Prés, imprimé en 1502. On écoutait les excellents Thales Scholars sous la direction de Peter Phillips, enregistrement paru en 1989. Grand, grand merci à Madame Danielle Bolduc pour cette superbe suggestion. Eh bien voilà, c'est là-dessus qu'on va se quitter aujourd'hui. C'était la table d'harmonie. Merci d'avoir été à l'écoute. Frédéric Trudel au micro. Excellente fin de journée à toutes et à tous. On se retrouve demain pour un autre beau 2 heures de musique.

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1: Salutations à tous, j'espère que vous allez bien. C'est Julie Daou qui vous accompagne sur Ici Musique Classique. Très heureuse de vous accueillir à l'émission À chacun s'amuse. Je discutais avec mes grands amis qui sont pratiquement ma famille et ils ont des enfants adultes aujourd'hui qui sont encore aux études et donc que j'ai vu grandir, qui sont pratiquement les cousins de mes enfants. Et donc, avec les activités des uns des autres, c'est pas facile de s'attraper tous ensemble. On essaie de créer des moments, mais il y en a toujours un qui est pas là. Et donc, à cette soirée-là, je savais pas que leur aîné serait présent. Et c'était merveilleux parce qu'on a parlé beaucoup de l'humanité, du sens. La discussion était vraiment riche, très nourrissante. Et il parlait de performance, entre autres, du fait qu'il y a tendance à se mesurer au meilleur, mais pour tout. Même quand il n'y a pas de but, là. Genre être avec des copains qui font du soccer dans un chalet, très relax, et là faire un genre de défi de dribblage, c'est sûr qu'à côté de ceux qui pratiquent ce sport-là depuis tout petit, il n'est pas de taille. Et mon amoureux, lui, répondait qu'il préférait de loin admirer la maîtrise que de vouloir s'y frotter, à moins d'avoir un objectif clair. Je ne sais pas où je me positionne là-dedans, mais ce que je trouve, et c'est ce que je leur ai dit, c'est que la musique fait un peu le pont entre les deux. Oui, si on l'écoute en mode « je veux être aussi formidable que les musiciens qui la jouent », on peut, mais on est aussi autorisé à se laisser bercer simplement par le résultat de ceux qui la possèdent et en profiter. Bref, peu importe où vous logez, vous en aurez plein les oreilles, en commençant par ce qui suit, la partita pour flûte BWV 1013 de Bach par Marek Zwejkar.

trois extraits du disque Spanish Serenades est interprété par Raphaël Feuillâtre, auquel s'est joint Marie Douignas. Julie Daou avec vous sur Ici, musique classique à l'émission À chacun s'amuse. Les musiciens d'aujourd'hui sont appelés à se questionner un peu plus souvent sur la manière d'aller rejoindre des publics de toutes sortes. Et plus jeunes aussi, il y en a beaucoup qui se diversifient, qui ouvrent leurs horizons en changeant un petit peu les pratiques. Le trio Griffon fait partie du lot. Un exemple de ça, à chaque printemps, les musiciens qui sont établis à Toronto ont une collaboration avec des étudiants en art du niveau secondaire dans un programme de jeunes compositeurs. Et à la fin de l'espèce de laboratoire qu'ils mettent en place, ils ont écrit 300 trios avec piano miniature. Ils s'associent aussi avec des musiciens jazz, ils font des productions où l'alliage musique et théâtre est au centre de leur démarche. Et le violoncelliste de l'ensemble explique, et je le cite, « En nous ouvrant à de nouvelles expériences artistiques, nous découvrons et établissons de nouvelles manières d'intéresser le public à notre art. » Je salue toutes ces initiatives-là que je trouve vraiment importantes et qui montrent une ouverture, une curiosité, une vivacité d'esprit aussi, qui finit par s'entendre dans les interprétations. Et c'est le cas avec le trio Griffon, qu'on écoute ici dans le Divertimento pour piano et cordes Köchel 254 de Mozart.

Le trio Griffon interprétait le divertimento pour cordes et piano Köchel 254 de Mozart. Vous écoutez À chacun s'amuse sur ICI Musique Classique et c'est Julie Daou qui vous tient compagnie. Je trouve ça toujours fascinant, l'espèce d'effet domino qui se crée et qui mène éventuellement une œuvre jusqu'à nous. À peu près jusqu'à la moitié du 19e siècle, le centre géographique de la musique pour orgue, c'était l'Allemagne. Mais, à peu près à mi-chemin, il s'est déplacé vers la France. Pourquoi? À cause d'un monsieur qui s'appelait Aristide Cavaillé-Coll, qui était facteur d'orgue. Lui était copain avec plein de scientifiques avec qui il collaborait pour générer des innovations techniques qui allaient améliorer son instrument. Au final, il a créé autour de 5000 orgues qui ont inspiré plusieurs générations d'instrumentistes qui gravitaient tous autour de la France, dont César Franck, compositeur mais aussi organiste, qui a été nommé à la nouvelle basilique Sainte-Clotilde à Paris où il a inauguré un des meilleurs instruments de Cavaillé-Coll. Il participait aux offices religieux, évidemment, mais c'est surtout après qu'il était populaire parce qu'il se faisait une petite partie d'improvisation et c'était des moments uniques qui étaient très courus. Il a retranscrit certaines de ces impros-là et on les retrouve dans 6 pièces qu'il a achevées entre 1859 et 1862 et qui contribuent vraiment à exploiter toutes les possibilités de l'orgue et qui ensuite ont servi un peu de modèle pour bâtir l'école de musique française pour orgue. C'est quand même fou tout ça grâce à ce monsieur Cavaillé-Coll. Parmi celles-ci, il y avait le prélude, fugue et variation opus 18 numéro 1 qu'on écoute mais au piano par Nicolas Louganski.